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2: Bonjour à tous. Les Bleus ont été battus hier soir 6-4 par les Anglais. Les Français ont eu un sursaut face à leurs adversaires alors qu'ils étaient menés 4-0 à la mi-temps. Malgré leurs efforts, ça n'a donc pas suffi pour l'emporter. Didier Deschamps a achevé ses 14 ans de mandat sur 2 défaites à la suite. Le sélectionneur quitte donc l'équipe de France. La Fédération française de football en a profité pour remercier son coach pour cette dernière. Mondial toujours, les chiffres d'affaires des bars et restaurants sont en baisse de 30% parce que la France n'est pas en finale. C'est ce qu'estime l'Union des métiers des industries de l'hôtellerie. Et ce, après un vrai engouement national jusqu'à la mi-temps de la Coupe du Monde. Le président de la fédération a cependant précisé que cet événement a rencontré un véritable engouement national bien au-delà de leurs espérances. Incendie à Fontainebleau, la situation se stabilise et 500 pompiers sont toujours mobilisés aujourd'hui, et ce contre 1000 plus tôt dans la semaine. Il n'y a plus de moyens aériens engagés non plus. Le feu a parcouru environ 2000 hectares. Le porte-parole des sapeurs-pompiers de Seine-et-Marne a précisé qu'il n'y avait plus de pompiers de Paris ni de pompiers de l'arc méditerranéen mobilisés sur place. Politique, la ministre de la Transition écologique a annoncé que le budget de l'écologie sera renforcé en 2027 et le fonds vert porté à 1 milliard d'euros. Monique Barbu a fait cette annonce dans un entretien à la Tribune du dimanche. L'objectif, prioriser l'adaptation au changement climatique. Ce budget sera débattu au Parlement à l'automne. Guerre au Moyen-Orient, le guide suprême iranien a menacé d'infliger aux États-Unis des leçons inoubliables après la reprise des frappes, et ce après des frappes américaines hier. Elle prouve selon lui que Donald Trump est sans valeur après la violation répétée du protocole d'accord signé par les deux pays le 17 juin dernier. Le message écrit a été rapporté par la télévision d'État. Insolite, Keisha transforme les dents de ses fans en bijoux. La chanteuse a raconté qu'elle collectionne depuis plusieurs années les dents envoyées par ses admirateurs. L'interprète de TikTok a précisé qu'elle continue parce que ça effraie les hommes hétérosexuels.
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4: Eh bien, chers amis de l'accordéon, bonjour, bonjour à tous, ravi de vous retrouver, bien sûr, comme chaque dimanche, sur votre antenne préférée, sur l'antenne d'RCM. Vous pouvez d'ailleurs nous écouter sur le 97.6 et www.rcmlaradio.fr pour nos amis internautes. On rentre bien sûr, sans plus tarder, eh bien, dans le vif du sujet, avec une mélodie que vous aimez toutes et tous, hein, et que vous m'avez réclamée, et donc on se fait la joie de vous le rediffuser. Ça s'appelle tout simplement « L'Ave Maria » de Schubert. On se l'écoute, l'Ave Maria de Schubert, par votre serviteur Joël Dulac.

C'était l'Ave Maria de Schubert, interprété par votre serviteur Joël Dulac. Et oui, vous êtes nombreux et nombreuses à apprécier ce morceau, et je vous comprends. Et d'ailleurs, c'est pour ça qu'on vous le diffuse de temps en temps. On se fait un plaisir de vous le diffuser sur l'antenne d'RCM. Voilà. Eh bien, maintenant, on va retrouver Baptiste Launer. Et lui nous emmène avec un grand succès que chantait Enrico Macias. Et ça s'appelle Solenzera. On y va avec Baptiste Launer.

C'était Baptiste et Loner avec Solène Zera, grand succès, bien sûr, eh bien, d'Enrico Macias. Et bien, maintenant, on retrouve eh bien, Michel Polo qui lui nous emmène avec les années avec, Charleston dans les années 1920 avec Sacré Charleston, Michel Polo.

C'était Michel Polois, l'évêque sacré Charleston. Ça fait du bien, ah bah oui. Et bien maintenant, on va retrouver bien Christopher Cass. On fait le tour de France de l'accordéon. Christopher Cass qui nous emmène avec de la polka, pas n'importe laquelle, avec la Polka Mania. Christopher Cass.

C'était Christopher Cass avec la Polka Mania. Et bien maintenant, vous savez que les accordéonistes se suivent mais ne se ressemblent pas sur l'antenne d'RCM. C'est Carlos Rodriguez que nous allons retrouver. Et lui, il nous emmène avec El Choclo, Carlos Rodriguez.

Et vous pouvez embrasser votre cavalière. Hein. C'était El Choclo Tango avec notre ami Carlos Rodriguez. Et bien maintenant, on retrouve Antonin Carretaz. Et lui va nous emmener, et bien, avec un titre qui s'appelle El Valeria. Antonin Carretaz.

Voilà, c'était Antonin Carretaz avec eh bien El Valeria. Eh oui. Eh bien maintenant, on va retrouver la chanson fétiche, la chanson préférée de Guy Lux, et ça s'appelait Le Dénicheur. Et c'est Alex Duval qui nous joue à l'accordéon. On y va, c'est parti. Le célèbre Dénicheur, un grand classique de l'accordéon.

C'était Alex Duval avec ce célèbre morceau, Le Dénicheur, un grand, grand classique de l'accordéon. Hein, et ça fait plaisir dans les chaumières, je suis sûr que vous avez chanté chez vous. Tiens, encore une chanson que vous avez chantée chez vous, eh bien, ça s'appelle La Java Bleue. Eh oui, rappelez-vous. Et donc, c'est Mathilde Royer qui tient l'accordéon. On se l'écoute, La Java Bleue par Mathilde Royer.

C'était Mathilde Royer avec la célèbre Java Bleu. Et bien maintenant, vous êtes toujours à l'écoute de votre émission Dimanche Accordéon sur l'antenne d'RCM. RCM que vous pouvez d'ailleurs écouter sur le 97.6 et www.rcmlaradio.fr pour nos amis internautes. Et là, et bien c'est Mickaël Vigneault que nous allons retrouver. Lui nous emmène avec de la samba. Ah oui, une très très belle samba qui s'appelle Tico Tico. Tico Tico per-ci, Tico Tico per-là, de tous côtés on n'entend plus que cet air-là. C'est pas facile à dire, hein. Ah oui, il faut s'entraîner. Donc quand on l'écoute, Mickaël Vigneault avec Tico Tico.

C'était eh bien Michel Vigneault avec Tico Tico. Eh oui, c'était avec de la samba. Eh bien maintenant, on va danser le foxtrot. Eh oui, avec le JR de l'accordéon. On l'appelle un savoyard. Eh oui, il s'appelle Jean-Robert Chaplet qui joue dans toute la Savoie avec son épouse Carole Montmeilleur. Un conseil au passage. Et lui, notre ami Jean-Robert Chaplet va nous chanter, va nous interpréter Chapeau the Fox. On y va, c'est parti avec notre ami Jean-Robert Chaplet.

C'était le Savoyard Jean-Robert Chapelet, et bien avec Chapeau the Fox. Et bien maintenant, on va retrouver, bien on va descendre un petit peu dans le midi, et là-bas, on retrouve bien Jean-Marc Torchi, qui lui nous emmène avec du Madison, avec Madison Musette. On s'écoute Jean-Marc Torchi.

C'était le sudiste Jean-Marc Torchi avec Madison Musette. Celui qui a inventé le billet Madison, c'était Billy Bridge dans les années 1950-60. C'était un ancien dentiste. C'était facile à faire. Et donc maintenant, on va retrouver bien Ludovic Beyer, un autre grand nom de l'accordéon, notre ami Ludovic Beyer. Et lui, il nous emmène de la samba avec Samba Pacifica. Ludovic Beyer.

C'était Samba Pacifica, interprété par Ludovic Beyer. Et bien maintenant, on va retrouver un grand nom de l'accordéon. C'est quasiment un pionnier, mais bon, on le diffuse quand même, puisqu'il s'agit de Louis Ferrari. Et lui nous emmène avec un grand succès, ça s'appelle Cielinto Lindo. Rappelez-vous.

C'était Louis Ferreri avec le célèbre Tilinto Lindo. Et bien maintenant, on retrouve Willis Taquet qui lui nous amène avec de la Java avec le petit bal du samedi soir. On y va avec Willis Taquet.

Voilà, c'était Will Staké avec ce très très grand et célèbre, très très grand Java et célèbre le petit bal du samedi soir. Et bien maintenant, on va retrouver et bien un accordéoniste qui nous a quitté forcément. On l'appelait Big Piro et il s'appelait Pierre Péribourg. Et on va lui rendre un petit clin d'œil et avec un extrait de son, d'un de ses derniers.

Magnifique valse interprétée par le regretté Pierre Péribois, Musette pour deux. Et bien maintenant, on va retrouver bien un petit gars qui vit dans l'Amiénois, dans la Somme. Et donc, il s'appelle Francis Carpentier. Et lui, il nous emmène avec un classique de l'accordéon qui s'appelle Bourrasque. Francis Carpentier.

0: Il est précisément 8h sur l'antenne d'RCM. On s'écoute les infos. On se retrouve tout de suite après pour entrer dans la deuxième heure de votre émission Dimanche Accordéon.
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1: 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Bonjour à tous. Les Bleus ont été battus hier soir 6-4 par les Anglais. Les Français ont eu un sursaut face à leurs adversaires alors qu'ils étaient menés 4-0 à la mi-temps. Malgré leurs efforts, ça n'a donc pas suffi pour l'emporter. Didier Deschamps a achevé ses 14 ans de mandat sur 2 défaites à la suite. Le sélectionneur quitte donc l'équipe de France. La Fédération française de football en a profité pour remercier son coach pour cette dernière. Mondial toujours, les chiffres d'affaires des bars et restaurants sont en baisse de 30% parce que la France n'est pas en finale. C'est ce qu'estime l'Union des métiers des industries de l'hôtellerie. Et ce, après un vrai engouement national jusqu'à la mi-temps de la Coupe du Monde. Le président de la fédération a cependant précisé que cet événement a rencontré un véritable engouement national bien au-delà de leurs espérances. Incendie à Fontainebleau, la situation se stabilise et 500 pompiers sont toujours mobilisés aujourd'hui, et ce contre 1000 plus tôt dans la semaine. Il n'y a plus de moyens aériens engagés non plus. Le feu a parcouru environ 2000 hectares. Le porte-parole des sapeurs-pompiers de Seine-et-Marne a précisé qu'il n'y avait plus de pompiers de Paris ni de pompiers de l'arc méditerranéen mobilisés sur place. Politique, la ministre de la Transition écologique a annoncé que le budget de l'écologie sera renforcé en 2027 et le fonds vert porté à 1 milliard d'euros. Monique Barbu a fait cette annonce dans un entretien à la Tribune du dimanche. L'objectif, prioriser l'adaptation au changement climatique. Ce budget sera débattu au Parlement à l'automne. Guerre au Moyen-Orient, le guide suprême iranien a menacé d'infliger aux États-Unis des leçons inoubliables après la reprise des frappes, et ce après des frappes américaines hier. Elle prouve selon lui que Donald Trump est sans valeur après la violation répétée du protocole d'accord signé par les deux pays le 17 juin dernier. Le message écrit a été rapporté par la télévision d'État. Insolite, Keisha transforme les dents de ses fans en bijoux. La chanteuse a raconté qu'elle collectionne depuis plusieurs années les dents envoyées par ses admirateurs. L'interprète de TikTok a précisé qu'elle continue parce que ça effraie les hommes hétérosexuels.
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0: Voilà, et bien après ces infos de 8h, retour à l'accordéon pour votre émission Dimanche Accordéon, ensemble jusqu'à 9h sur l'antenne d'RCM, RCM que vous pouvez d'ailleurs écouter sur la 97.6 et www.rcmlaradio.fr pour nos amis internautes. Et là, moi je vous emmène avec un extrait de mon deuxième album Rendez-vous au Balmusette, et ça s'appelle simplement Viva l'accordéon. On y va, c'est parti avec votre serviteur de Joël Dulac, c'est Viva l'accordéon.

Olé, c'était Viva l'accordéon interprété par votre serviteur Joël Dulac. C'est du Paso Doble, bien sûr. Extrait de mon album, eh bien, mon deuxième album, Rendez-vous au Bal Musette. En fin d'émission, bien sûr, je vous donnerai toute la merch à suivre pour recevoir tout ça. Pour le moment, on s'écoute eh bien, un autre accordéoniste qui nous a quittés il y a quelques temps maintenant. Il s'appelait Christian Péchel et il nous emmène avec du tango, avec le tango de la nuit. Christian Péchel dans ses œuvres.

Et on en profite pour embrasser sa cavalière. Hein. Et oui, c'était le tango de la nuit, interprété par le regretté Christian Péchel. Et bien maintenant, nous allons retrouver bien Michel Pruvot, qui lui nous emmène avec du paso doble et s'appelle tout simplement Adios Conchita. C'est une femme qui doit connaître Conchita, je pense. Hein. On y va, c'est parti avec Michel Pruvot. Adios Conchita.

C'était Adios Conchita, interprété par le très très grand Michel Pruvot. Non seulement il est chanté, mais en plus il joue à l'accordéon. Il est multi-talent, notre ami Michel Pruvot. Je le salue au passage. Et bien maintenant, on va retrouver Michel Boudet, une autre Michel, mais Michel Le Boudet. Ah oui, c'est une femme. Et donc, elle va nous interpréter un titre de son extrait de son album Émotion. Et ça s'appelle Palomino. On y va, on se l'écoute, Michel Boudet.

C'était Michel Boudet avec Palomino. Et bien maintenant, on va remonter dans le nord. Et oui, et là-bas, on retrouve eh bien Stéphane Varré, oui, dans les Hauts-de-France. Et oui, il nous interprète eh bien une composition, une de ses compositions, extrait de son album Danse en ligne. Et il nous interprète Couleur de l'amour. C'est tellement vrai. On y va, on se l'écoute. Stéphane Varré avec Couleur de l'amour.

C'était Stéphane Varré avec Couleur de l'amour. Et bien, après avoir été dans les Hauts-de-France, et bien on retourne en Haute-Saône. Et là-bas, on retrouve Yannick Catin qui, lui, nous interprète un succès. Vous avez fredonné chez vous. Il s'appelle tout simplement Viens Poupoule. Allez, on y va, c'est parti avec Yannick Catin.

Voilà, c'était Yannick Catin avec le célèbre Viens Poupoule. Eh bien, j'espère que ça fait plaisir dans les chaumières. Hein. Eh bien, maintenant, nous allons retrouver bien le fils d'André Verschuren, enfin l'un des fils d'André Verschuren. Il s'appelle Harry William. Et notre ami Harry William va faire un clin d'œil à son père, puisque c'est l'une de ses plus belles compositions d'André Verschuren, forcément. Et donc, il nous interprète à l'accordéon le petit chapeau tyrolien. Allez, on y va. Petit clin d'œil à André Verschuren par son fils Harry William.

c'était bien Harry William avec le petit chapeau tyrolien, un petit clin d'œil à son père regretté André Verschuren. Et bien maintenant, nous allons partir et bien direction la Belgique et là-bas on retrouve et bien François Mazy. C'est vrai qu'il y a beaucoup d'accordéonistes belges qui sont dans l'émission et là c'est François Mazy que nous allons retrouver et lui va nous emmener et bien en Grèce. Et oui, on va danser le Sirtaki avec notre ami François Mazy avec Rendez-vous au Pirée. C'est parti, on y va avec du Sirtaki avec François Mazy, Rendez-vous au Pirée.

C'était François Mazzy avec le rendez-vous au Pirée. On a dansé le Sirtaki. Eh bien, vous êtes toujours à l'écoute de votre émission de Dimanche Accordéon, ensemble jusque 9h sur l'antenne d'RCM. RCM que vous pouvez écouter sur le 97.6 et www.rcmlaradio.fr pour nos amis internautes. Et là, c'est un couple à la scène comme à la ville que nous allons retrouver. Ils sont du côté de Boulogne. Eh oui, ce sont des Boulonnais. Ils s'appellent Tony et Isabelle Cellier. On les a déjà reçus dans l'émission il y a quelques temps. Hein, c'était l'année dernière déjà. Comme ça passe vite. Et là, vous nous emmenez avec un titre qui s'appelle La Petite Baïonnette. Forcément, c'est du baillon. On y va, c'est parti. On se les écoute. Isabelle et Tony Cellier, La Petite Baïonnette, extrait de leur album Yaka Yale.

Voilà, c'était le couple, le Tony et Isabelle Saillier avec la petite baïonnette. Eh bien, Tony peut en cacher un autre. Eh bien là, c'est Tony Bruzeux que nous allons retrouver. Et lui, il est de la région, dans la Somme, la région d'Abbeville et tout. Et donc, là, il nous emmène avec un tango. Et je pense que c'est un tango que chantait Franck Michael, que vous aimez toutes et tous, forcément. Et là, non seulement, parce que notre ami Tony est également eh bien, un multitalent, puisqu'il joue de l'accordéon, il chante. Et là, il nous emmène avec le tango des gens qui s'aiment. On y va, c'est parti avec Tony Bruzeux.

C'était Tony Bruzzo avec le tango des gens qui s'aiment. Et bien maintenant, on va retrouver bien Thierry Coudray qui, lui, nous emmène avec un classique de l'accordéon. C'est de la polka et ça s'appelle Clarinette Polka. Thierry Coudray.

C'était Thierry Caudray avec clarinette Paul Cor. Et bien maintenant, nous allons retourner dans les Hauts-de-France. Et oui, retrouver un accordéoniste qui malheureusement également est disparu. Il y a beaucoup d'accordéonistes disparus en ce moment. Et donc, il s'appelait Michel Gressier. Il était prof d'accordéon et était élève également du père de Michel Pruvot, Jacques Pruvot. Et lui, là, notre ami Michel Gressier va nous interpréter Soleil Occitan, Michel Gressier.

C'était Michel Grissier avec Soleil Occitan. Et bien maintenant, nous allons repartir en Belgique. Et oui, il y a beaucoup de Belges qui jouent de l'accordéon. Et ils sont très très très nombreux. Et là, nous retrouvons et bien, la reine de l'accordéon belge, Erika, de son vrai nom, Erika Honoré. Et elle nous emmène avec un extrait de son album La Fête à l'accordéon. Et bien, ça s'appelle Ce soir, c'est la fête. On y va avec Erika. Ce soir, c'est la fête.

C'était ce soir, c'est la fête, interprétée par Eric, notre ami belge. Et bien maintenant, le pionnier du jour sera Émile Prudhomme. Alors Émile Prudhomme, c'est un grand, grand nom de l'accordéon que tout le monde connaît. Et il a fait aussi une apparition dans un film qui s'appelle Les Grandes Vacances avec Louis de Funès et Claude Jansac. Et donc là, notre ami Émile Prudhomme, eh bien, va nous interpréter un classique de l'accordéon qui s'appelle La Fusée. On y va, c'est le pionnier du jour.

C'était Émile Prudhomme avec le classique de la Java, ce qui s'appelle La Fusée. Eh bien, moi, je vous emmène avec un extrait de mon premier album, Vas-y Joël. C'est de la valse musette et ça s'appelle tout simplement C'est le bal musette. On y va, c'est parti, on se lance avec C'est le bal musette par votre serviteur Joël Dulac.

Et voilà les amis auditeurs et auditrices RCM, toutes les bonnes choses y ont une fin, nous allons nous séparer de quelques instants. Restez bien à l'écoute des programmes de votre radio sur l'antenne d'RCM, RCM que vous pouvez d'ailleurs écouter sur le 97.6 et www.rcmlaradio.fr pour nos amis internautes. Et puis si vous voulez tout savoir sur l'accordéon, avoir des CD, des DVD, des photos déguisées cassées, un seul numéro 03 22 24 41 46 ou par mail à jdmusette@laposte.net ou par voie postale, ça marche également à Joël Dulac, 22 rue de la Croix, 80132 Bélancourt, BELANCOURT. Voilà, vous savez tout, chers amis. Moi, je vous donne rendez-vous. Eh bien, même heure, même endroit, la semaine prochaine sur l'antenne RCM de 7h à 9h pour un tout nouveau Dimanche Accordéon. Je vous souhaite un excellent dimanche à toutes et à tous et également une bonne semaine. Je vous souhaite un très bon dimanche et rendez-vous la semaine prochaine pour un tout nouveau Dimanche Accordéon. Salut, la bise, à bientôt et surtout, prenez bien soin de vous, les amis. Ciao.

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4: Bonjour à tous. Les Bleus ont été battus hier soir 6-4 par les Anglais. Les Français ont eu un sursaut face à leurs adversaires alors qu'ils étaient menés 4-0 à la mi-temps. Malgré leurs efforts, ça n'a donc pas suffi pour l'emporter. Didier Deschamps a achevé ses 14 ans de mandat sur 2 défaites à la suite. Le sélectionneur quitte donc l'équipe de France. La Fédération française de football en a profité pour remercier son coach pour cette dernière. Mondial toujours, les chiffres d'affaires des bars et restaurants sont en baisse de 30% parce que la France n'est pas en finale. C'est ce qu'estime l'Union des métiers des industries de l'hôtellerie, et ce après un vrai engouement national jusqu'à la mi-temps de la Coupe du Monde. Le président de la fédération a cependant précisé que cet événement a rencontré un véritable engouement national bien au-delà de leurs espérances. Incendie à Fontainebleau, la situation se stabilise et 500 pompiers sont toujours mobilisés aujourd'hui, et ce contre 1000 plus tôt dans la semaine. Il n'y a plus de moyens aériens engagés non plus. Le feu a parcouru environ 2000 hectares. Le porte-parole des sapeurs-pompiers de Seine-et-Marne a précisé qu'il n'y avait plus de pompiers de Paris ni de pompiers de l'arc méditerranéen mobilisés sur place. Politique, la ministre de la Transition écologique a annoncé que le budget de l'écologie sera renforcé en 2027 et le fonds vert porté à 1 milliard d'euros. Monique Barbu a fait cette annonce dans un entretien à la Tribune du dimanche. L'objectif, prioriser l'adaptation au changement climatique. Ce budget sera débattu au Parlement à l'automne. Guerre au Moyen-Orient, le guide suprême iranien a menacé d'infliger aux États-Unis des leçons inoubliables après la reprise des frappes, et ce après des frappes américaines hier. Elle prouve selon lui que Donald Trump est sans valeur après la violation répétée du protocole d'accord signé par les deux pays le 17 juin dernier. Le message écrit a été rapporté par la télévision d'État. Insolite, Keisha transforme les dents de ses fans en bijoux. La chanteuse a raconté qu'elle collectionne depuis plusieurs années les dents envoyées par ses admirateurs. L'interprète de TikTok a précisé qu'elle continue parce que ça effraie les hommes hétérosexuels.

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2: Bonjour à tous. Canicule, 7 départements restent en vigilance orange aujourd'hui. 6 départements sont par ailleurs placés en vigilance jaune aux orages. Météo France prévoit de très fortes chaleurs qui se maintiennent autour de la Méditerranée en début de semaine prochaine. Les Alpes-Maritimes, les Bouches-du-Rhône, la Corse du Sud, la Haute-Corse, le Gard, l'Hérault et le Var sont en vigilance orange. La loi d'urgence agricole ne peut échouer par idéologie ou calcul politique. C'est ce qu'a déclaré Annie Genevard, la ministre de l'Agriculture, dans un entretien au journal du dimanche. Elle a souligné l'importance de ce texte pour les agriculteurs et appelle les parlementaires à adopter le compromis trouvé entre les deux chambres. Politique, Edith Cresson a conservé sa voiture avec chauffeur malgré la fin des avantages à vie pour les anciens premiers ministres. L'ex-première ministre socialiste n'a pas rendu le véhicule de fonction avec chauffeur payé par l'État au 1er janvier cette année. C'est ce qu'a révélé Mediapart. Matignon a de son côté confirmé qu'elle avait bénéficié d'un délai de 7 mois. Climatiseur livré par Laurent Wauquiez, la région Auvergne-Rhône-Alpes a répondu à la polémique générée par le prix des machines. 3 climatiseurs ont été apportés à l'hôpital de Vienne avant d'annoncer l'achat de 1500 supplémentaires dans le cadre du plan climatisation, le tout pour 1,5 million d'euros. Les modèles ont été estimés à 350 euros alors qu'ils auraient été payés 1 000 euros par la région. Un appel d'offres doit également être lancé. L'influenceur masculiniste Andrew Tate et son frère ont été arrêtés hier à Miami à la demande du Royaume-Uni. Ils font à eux deux l'objet de 59 chefs d'accusation, notamment pour des viols et d'autres infractions à caractère sexuel et pédocriminel. Une vidéo de leur arrestation a été publiée par le média TMZ. L'influenceur a été banni d'Instagram et de TikTok à cause de ses propos misogynes. Insolite, Keisha transforme les dents de ses fans en bijoux. La chanteuse a raconté qu'elle collectionne depuis plusieurs années les dents envoyées par ses admirateurs. Elle les transforme ensuite en collier, boucle d'oreille ou ceinture. L'interprète de TikTok a précisé avoir continué parce que ça effraie les hommes hétérosexuels. Une révélation qui a dérouté certains internautes.

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2: Bonjour à tous. Canicule, 7 départements restent en vigilance orange aujourd'hui. 6 départements sont par ailleurs placés en vigilance jaune aux orages. Météo France prévoit de très fortes chaleurs qui se maintiennent autour de la Méditerranée en début de semaine prochaine. Les Alpes-Maritimes, les Bouches-du-Rhône, la Corse du Sud, la Haute-Corse, le Gard, l'Hérault et le Var sont en vigilance orange. La loi d'urgence agricole ne peut échouer par idéologie ou calcul politique. C'est ce qu'a déclaré Annie Genevard, la ministre de l'Agriculture, dans un entretien au journal du dimanche. Elle a souligné l'importance de ce texte pour les agriculteurs et appelle les parlementaires à adopter le compromis trouvé entre les deux chambres. Politique, Édith Cresson a conservé sa voiture avec chauffeur malgré la fin des avantages à vie pour les anciens premiers ministres. L'ex-première ministre socialiste n'a pas rendu le véhicule de fonction avec chauffeur payé par l'État au 1er janvier cette année. C'est ce qu'a révélé Mediapart. Matignon a de son côté confirmé qu'elle avait bénéficié d'un délai de 7 mois. Climatiseur livré par Laurent Wauquiez, la région Auvergne-Rhône-Alpes a répondu à la polémique générée par le prix des machines. 3 climatiseurs ont été apportés à l'hôpital de Vienne avant d'annoncer l'achat de 1500 supplémentaires dans le cadre du plan climatisation, le tout pour 1,5 million d'euros. Les modèles ont été estimés à 350 euros alors qu'ils auraient été payés 1 000 euros par la région. Un appel d'offres doit également être lancé. L'influenceur masculiniste Andrew Tate et son frère ont été arrêtés hier à Miami à la demande du Royaume-Uni. Ils font à eux deux l'objet de 59 chefs d'accusation, notamment pour des viols et d'autres infractions à caractère sexuel et pédocriminel. Une vidéo de leur arrestation a été publiée par le média TMZ. L'influenceur a été banni d'Instagram et de TikTok à cause de ses propos misogynes. Insolite, Keisha transforme les dents de ses fans en bijoux. La chanteuse a raconté qu'elle collectionne depuis plusieurs années les dents envoyées par ses admirateurs. Elle les transforme ensuite en collier, boucle d'oreille ou ceinture. L'interprète de TikTok a précisé avoir continué parce que ça effraie les hommes hétérosexuels. Une révélation qui a dérouté certains internautes.

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2: 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Bonjour à tous. Canicule, 7 départements restent en vigilance orange aujourd'hui. 6 départements sont par ailleurs placés en vigilance jaune aux orages. Météo France prévoit de très fortes chaleurs qui se maintiennent autour de la Méditerranée en début de semaine prochaine. Les Alpes-Maritimes, les Bouches-du-Rhône, la Corse du Sud, la Haute-Corse, le Gard, l'Hérault et le Var sont en vigilance orange. La loi d'urgence agricole ne peut échouer par idéologie ou calcul politique. C'est ce qu'a déclaré Annie Genevard, la ministre de l'Agriculture, dans un entretien au journal du dimanche. Elle a souligné l'importance de ce texte pour les agriculteurs et appelle les parlementaires à adopter le compromis trouvé entre les deux chambres. Politique, Édith Cresson a conservé sa voiture avec chauffeur malgré la fin des avantages à vie pour les anciens premiers ministres. L'ex-première ministre socialiste n'a pas rendu le véhicule de fonction avec chauffeur payé par l'État au 1er janvier cette année. C'est ce qu'a révélé Mediapart. Matignon a de son côté confirmé qu'elle avait bénéficié d'un délai de 7 mois. Climatiseur livré par Laurent Wauquiez, la région Auvergne-Rhône-Alpes a répondu à la polémique générée par le prix des machines. 3 climatiseurs ont été apportés à l'hôpital de Vienne avant d'annoncer l'achat de 1500 supplémentaires dans le cadre du plan climatisation, le tout pour 1,5 million d'euros. Les modèles ont été estimés à 350 euros alors qu'ils auraient été payés 1 000 euros par la région. Un appel d'offres doit également être lancé. L'influenceur masculiniste Andrew Tate et son frère ont été arrêtés hier à Miami à la demande du Royaume-Uni. Ils font à eux deux l'objet de 59 chefs d'accusation, notamment pour des viols et d'autres infractions à caractère sexuel et pédocriminel. Une vidéo de leur arrestation a été publiée par le média TMZ. L'influenceur a été banni d'Instagram et de TikTok à cause de ses propos misogynes. Insolite, Keisha transforme les dents de ses fans en bijoux. La chanteuse a raconté qu'elle collectionne depuis plusieurs années les dents envoyées par ses admirateurs. Elle les transforme ensuite en collier, boucle d'oreille ou ceinture. L'interprète de TikTok a précisé avoir continué parce que ça effraie les hommes hétérosexuels. Une révélation qui a dérouté certains internautes.

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2: Bonjour à tous. Canicule, 7 départements restent en vigilance orange aujourd'hui. 6 départements sont par ailleurs placés en vigilance jaune aux orages. Météo France prévoit de très fortes chaleurs qui se maintiennent autour de la Méditerranée en début de semaine prochaine. Les Alpes-Maritimes, les Bouches-du-Rhône, la Corse du Sud, la Haute-Corse, le Gard, l'Hérault et le Var sont en vigilance orange. La loi d'urgence agricole ne peut échouer par idéologie ou calcul politique. C'est ce qu'a déclaré Annie Genevard, la ministre de l'Agriculture, dans un entretien au journal du dimanche. Elle a souligné l'importance de ce texte pour les agriculteurs et appelle les parlementaires à adopter le compromis trouvé entre les deux chambres. Politique, Edith Cresson a conservé sa voiture avec chauffeur malgré la fin des avantages à vie pour les anciens premiers ministres. L'ex-première ministre socialiste n'a pas rendu le véhicule de fonction avec chauffeur payé par l'État au 1er janvier cette année. C'est ce qu'a révélé Mediapart. Matignon a de son côté confirmé qu'elle avait bénéficié d'un délai de 7 mois. Climatiseur livré par Laurent Wauquiez, la région Auvergne-Rhône-Alpes a répondu à la polémique générée par le prix des machines. 3 climatiseurs ont été apportés à l'hôpital de Vienne avant d'annoncer l'achat de 1500 supplémentaires dans le cadre du plan climatisation, le tout pour 1,5 million d'euros. Les modèles ont été estimés à 350 euros alors qu'ils auraient été payés 1 000 euros par la région. Un appel d'offres doit également être lancé. L'influenceur masculiniste Andrew Tate et son frère ont été arrêtés hier à Miami à la demande du Royaume-Uni. Ils font à eux deux l'objet de 59 chefs d'accusation, notamment pour des viols et d'autres infractions à caractère sexuel et pédocriminel. Une vidéo de leur arrestation a été publiée par le média TMZ. L'influenceur a été banni d'Instagram et de TikTok à cause de ses propos misogynes. Insolite, Keisha transforme les dents de ses fans en bijoux. La chanteuse a raconté qu'elle collectionne depuis plusieurs années les dents envoyées par ses admirateurs. Elle les transforme ensuite en colliers, boucles d'oreilles ou ceintures. L'interprète de TikTok a précisé avoir continué parce que ça effraie les hommes hétérosexuels. Une révélation qui a dérouté certains internautes.
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2: Bonjour à tous. Canicule, 7 départements restent en vigilance orange aujourd'hui. 6 départements sont par ailleurs placés en vigilance jaune aux orages. Météo France prévoit de très fortes chaleurs qui se maintiennent autour de la Méditerranée en début de semaine prochaine. Les Alpes-Maritimes, les Bouches-du-Rhône, la Corse du Sud, la Haute-Corse, le Gard, l'Hérault et le Var sont en vigilance orange. La loi d'urgence agricole ne peut échouer par idéologie ou calcul politique. C'est ce qu'a déclaré Annie Genevard, la ministre de l'Agriculture, dans un entretien au journal du dimanche. Elle a souligné l'importance de ce texte pour les agriculteurs et appelle les parlementaires à adopter le compromis trouvé entre les deux chambres. Politique, Edith Cresson a conservé sa voiture avec chauffeur malgré la fin des avantages à vie pour les anciens premiers ministres. L'ex-première ministre socialiste n'a pas rendu le véhicule de fonction avec chauffeur payé par l'État au 1er janvier cette année. C'est ce qu'a révélé Mediapart. Matignon a de son côté confirmé qu'elle avait bénéficié d'un délai de 7 mois. Climatiseur livré par Laurent Wauquiez, la région Auvergne-Rhône-Alpes a répondu à la polémique générée par le prix des machines. 3 climatiseurs ont été apportés à l'hôpital de Vienne avant d'annoncer l'achat de 1500 supplémentaires dans le cadre du plan climatisation, le tout pour 1,5 million d'euros. Les modèles ont été estimés à 350 euros alors qu'ils auraient été payés 1 000 euros par la région. Un appel d'offres doit également être lancé. L'influenceur masculiniste Andrew Tate et son frère ont été arrêtés hier à Miami à la demande du Royaume-Uni. Ils font à eux deux l'objet de 59 chefs d'accusation, notamment pour des viols et d'autres infractions à caractère sexuel et pédocriminel. Une vidéo de leur arrestation a été publiée par le média TMZ. L'influenceur a été banni d'Instagram et de TikTok à cause de ses propos misogynes. Insolite, Keisha transforme les dents de ses fans en bijoux. La chanteuse a raconté qu'elle collectionne depuis plusieurs années les dents envoyées par ses admirateurs. Elle les transforme ensuite en colliers, boucles d'oreilles ou ceintures. L'interprète de TikTok a précisé avoir continué parce que ça effraie les hommes hétérosexuels. Une révélation qui a dérouté certains internautes.

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2: Bonjour à tous. Canicule, 7 départements restent en vigilance orange aujourd'hui. 6 départements sont par ailleurs placés en vigilance jaune aux orages. Météo France prévoit de très fortes chaleurs qui se maintiennent autour de la Méditerranée en début de semaine prochaine. Les Alpes-Maritimes, les Bouches-du-Rhône, la Corse du Sud, la Haute-Corse, le Gard, l'Hérault et le Var sont en vigilance orange. La loi d'urgence agricole ne peut échouer par idéologie ou calcul politique. C'est ce qu'a déclaré Annie Genevard, la ministre de l'Agriculture, dans un entretien au journal du dimanche. Elle a souligné l'importance de ce texte pour les agriculteurs et appelle les parlementaires à adopter le compromis trouvé entre les deux chambres. Politique, Edith Cresson a conservé sa voiture avec chauffeur malgré la fin des avantages à vie pour les anciens premiers ministres. L'ex-première ministre socialiste n'a pas rendu le véhicule de fonction avec chauffeur payé par l'État au 1er janvier cette année. C'est ce qu'a révélé Mediapart. Matignon a de son côté confirmé qu'elle avait bénéficié d'un délai de 7 mois. Climatiseur livré par Laurent Wauquiez, la région Auvergne-Rhône-Alpes a répondu à la polémique générée par le prix des machines. 3 climatiseurs ont été apportés à l'hôpital de Vienne avant d'annoncer l'achat de 1500 supplémentaires dans le cadre du plan climatisation, le tout pour 1,5 million d'euros. Les modèles ont été estimés à 350 euros alors qu'ils auraient été payés 1 000 euros par la région. Un appel d'offres doit également être lancé. L'influenceur masculiniste Andrew Tate et son frère ont été arrêtés hier à Miami à la demande du Royaume-Uni. Ils font à eux deux l'objet de 59 chefs d'accusation, notamment pour des viols et d'autres infractions à caractère sexuel et pédocriminel. Une vidéo de leur arrestation a été publiée par le média TMZ. L'influenceur a été banni d'Instagram et de TikTok à cause de ses propos misogynes. Insolite, Keisha transforme les dents de ses fans en bijoux. La chanteuse a raconté qu'elle collectionne depuis plusieurs années les dents envoyées par ses admirateurs. Elle les transforme ensuite en collier, boucles d'oreilles ou ceintures. L'interprète de TikTok a précisé avoir continué parce que ça effraie les hommes hétérosexuels. Une révélation qui a dérouté certains internautes.

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2: Bonjour à tous. Prix du carburant, Éric Coquerel dénonce un coup marketing de Total Energy avec le plafonnement des tarifs. L'élu LFI plaide aujourd'hui pour un blocage des prix des carburants en jouant sur les marges des raffineurs. Le président de la commission des finances à l'Assemblée nationale estime qu'ils sont les seuls à pouvoir jouer sur les tarifs. Ils sont repassés au-dessus de la barre des 2 euros dans le pays. Politique, Matignon a justifié le maintien de certains avantages accordés à Édith Cresson. L'ancienne première ministre est toujours en possession de son véhicule de fonction avec chauffeur, alors que la fin des avantages à vie pour les anciens premiers ministres a eu lieu au 1er janvier cette année. Elle bénéficie d'un délai supplémentaire pour des raisons sanitaires. Tour de France, Pogacar et Vingegaard ont été réveillés en pleine nuit pour un contrôle antidopage. Les deux premiers au classement général ont donc été contrôlés dans la nuit de samedi à dimanche, à la veille de la grosse étape de montagne du jour, ce qui a d'ailleurs provoqué la colère de leurs équipes respectives. Guerre au Moyen-Orient, l'Iran affirme que les États-Unis ont attaqué une centrale nucléaire en construction. De son côté, Washington pourrait être prêt à une opération beaucoup plus importante. Le général de l'armée de l'air française estime que si les États-Unis se préparent à déployer des avions ravitailleurs en Jordanie, ce soit dans ce but, et ce pour que l'Iran ne se dote jamais de l'arme nucléaire. Un ferry a fait naufrage avec 116 personnes à son bord au large des côtes du Guyana. Le ministre des Travaux publics a indiqué que le navire était doté de 250 gilets de sauvetage et qu'un bateau avait été dépêché sur les lieux pour prodiguer des soins. Le Premier ministre a de son côté précisé qu'au moins 53 personnes ont été sauvées et que ce chiffre devrait augmenter. Divertissement, Ariana Grande renonce à participer à la nouvelle saison d'American Horror Story au dernier moment. Des bouleversements dans le calendrier de tournage ont contraint la chanteuse à se retirer du projet, et ce pour se consacrer à sa tournée Eternal Sunshine. La production a de son côté pu se réorganiser à temps pour la remplacer.

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2: Bonjour à tous. Prix du carburant. Éric Coquerel dénonce un coup marketing de Total Energy avec le plafonnement des tarifs. L'élu LFI plaide aujourd'hui pour un blocage des prix des carburants en jouant sur les marges des raffineurs. Le président de la commission des finances à l'Assemblée nationale estime qu'ils sont les seuls à pouvoir jouer sur les tarifs. Ils sont repassés au-dessus de la barre des 2 euros dans le pays. Politique, Matignon a justifié le maintien de certains avantages accordés à Édith Cresson. L'ancienne première ministre est toujours en possession de son véhicule de fonction avec chauffeur, alors que la fin des avantages à vie pour les anciens premiers ministres a eu lieu au 1er janvier cette année. Elle bénéficie d'un délai supplémentaire pour des raisons sanitaires. Tour de France, Pogacar et Vingegaard ont été réveillés en pleine nuit pour un contrôle antidopage. Les deux premiers au classement général ont donc été contrôlés dans la nuit de samedi à dimanche, à la veille de la grosse étape de montagne du jour, ce qui a d'ailleurs provoqué la colère de leurs équipes respectives. Guerre au Moyen-Orient, l'Iran affirme que les États-Unis ont attaqué une centrale nucléaire en construction. De son côté, Washington pourrait être prêt à une opération beaucoup plus importante. Le général de l'armée de l'air française estime que si les États-Unis se préparent à déployer des avions ravitailleurs en Jordanie, ce soit dans ce but, et ce pour que l'Iran ne se dote jamais de l'arme nucléaire. Un ferry a fait naufrage avec 116 personnes à son bord au large des côtes du Guyana. Le ministre des Travaux publics a indiqué que le navire était doté de 250 gilets de sauvetage et qu'un bateau avait été dépêché sur les lieux pour prodiguer des soins. Le premier ministre a de son côté précisé qu'au moins 53 personnes ont été sauvées et que ce chiffre devrait augmenter. Divertissement, Ariana Grande renonce à participer à la nouvelle saison d'American Horror Story au dernier moment. Des bouleversements dans le calendrier de tournage ont contraint la chanteuse à se retirer du projet, et ce pour se consacrer à sa tournée Eternal Sunshine. La production a de son côté pu se réorganiser à temps pour la remplacer.

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2: Bonjour à tous. Prix du carburant, Éric Coquerel dénonce un coup marketing de Total Energy avec le plafonnement des tarifs. L'élu LFI plaide aujourd'hui pour un blocage des prix des carburants en jouant sur les marges des raffineurs. Le président de la commission des finances à l'Assemblée nationale estime qu'ils sont les seuls à pouvoir jouer sur les tarifs. Ils sont repassés au-dessus de la barre des 2 euros dans le pays. Politique, Matignon a justifié le maintien de certains avantages accordés à Édith Cresson. L'ancienne première ministre est toujours en possession de son véhicule de fonction avec chauffeur, alors que la fin des avantages à vie pour les anciens premiers ministres a eu lieu au 1er janvier cette année. Elle bénéficie d'un délai supplémentaire pour des raisons sanitaires. Tour de France, Pogacar et Vingegaard ont été réveillés en pleine nuit pour un contrôle antidopage. Les deux premiers au classement général ont donc été contrôlés dans la nuit de samedi à dimanche, à la veille de la grosse étape de montagne du jour, ce qui a d'ailleurs provoqué la colère de leurs équipes respectives. Guerre au Moyen-Orient, l'Iran affirme que les États-Unis ont attaqué une centrale nucléaire en construction. De son côté, Washington pourrait être prêt à une opération beaucoup plus importante. Le général de l'armée de l'air française estime que si les États-Unis se préparent à déployer des avions ravitailleurs en Jordanie, ce soit dans ce but, et ce pour que l'Iran ne se dote jamais de l'arme nucléaire. Un ferry a fait naufrage avec 116 personnes à son bord au large des côtes du Guyana. Le ministre des Travaux publics a indiqué que le navire était doté de 250 gilets de sauvetage et qu'un bateau avait été dépêché sur les lieux pour prodiguer des soins. Le Premier ministre a de son côté précisé qu'au moins 53 personnes ont été sauvées et que ce chiffre devrait augmenter. Divertissement, Ariana Grande renonce à participer à la nouvelle saison d'American Horror Story au dernier moment. Des bouleversements dans le calendrier de tournage ont contraint la chanteuse à se retirer du projet, et ce pour se consacrer à sa tournée Eternal Sunshine. La production a de son côté pu se réorganiser à temps pour la remplacer.

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2: Bonsoir à tous. Affaire Jubilard, les ossements trouvés jeudi à Médoc sont bien ceux de Delphine. Il aura donc fallu moins de 48 heures aux experts de l'Institut de recherche criminelle de la Gendarmerie nationale pour trouver des réponses. Les causes de la mort de l'infirmière disparue en 2020 ne sont pas encore connues. C'est son mari Cédric Jubilard qui a indiqué le lieu où se trouvaient les ossements. Incendie, 90 hectares ont brûlé dans le Var en 2 heures. Un feu de forêt s'est déclaré aujourd'hui à Tarado dans l'après-midi. Des évacuations ont déjà eu lieu sur demande de la préfecture et plus de 200 pompiers sont mobilisés sur place. Plusieurs routes ont été fermées par mesure de précaution. Le Canadair et 3 hélicoptères bombardiers d'eau sont à l'œuvre. Tour de France, Evenepoel a remporté la 15e étape aujourd'hui, suivie par Pogacar, qui conserve son maillot jaune à l'issue de l'épreuve. Vingegaard a été contraint à l'abandon après une chute. Le Français sait que ça termine quant à lui à 1 minute du numéro 1 et perd son maillot blanc, mais limite la casse au niveau du classement général. Loi sur l'aide à mourir, le député Marc Ferracci a indiqué ne pas avoir compris la décision de Sébastien Lecornu de saisir le Conseil constitutionnel. Le député Renaissance a précisé ne pas être le seul à ne pas comprendre le geste du Premier ministre. La proposition de loi a été définitivement adoptée mercredi par le Parlement, mais Sébastien Lecornu a saisi le Conseil dès le mardi. Ses détracteurs voient cette action comme un aveu de son caractère déséquilibré. Guerre au Moyen-Orient, les hostilités se sont poursuivies aujourd'hui entre les États-Unis et l'Iran. Plusieurs sites militaires des gardiens de la Révolution ont été visés en représailles à la mort de 2 militaires américains tués en Jordanie, et ce malgré la signature d'un protocole d'accord entre les deux pays. Ces attaques provoquent un embrasement dans toute la région. Lenny Kravitz a expliqué pourquoi il s'entraîne en jean ou en pantalon en cuir. Le chanteur porte ses pantalons sur scène, ce qui lui permet de casser...

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3: Bonsoir à tous. Affaire Jubilard, les ossements trouvés jeudi à Médoc sont bien ceux de Delphine. Il aura donc fallu moins de 48 heures aux experts de l'Institut de recherche criminelle de la Gendarmerie nationale pour trouver des réponses. Les causes de la mort de l'infirmière disparue en 2020 ne sont pas encore connues. C'est son mari Cédric Jubilard qui a indiqué le lieu où se trouvaient les ossements. Incendie, 90 hectares ont brûlé dans le Var en 2 heures. Un feu de forêt s'est déclaré aujourd'hui à Tarado dans l'après-midi. Des évacuations ont déjà eu lieu sur demande de la préfecture et plus de 200 pompiers sont mobilisés sur place. Plusieurs routes ont été fermées par mesure de précaution. 2 Canadair et 3 hélicoptères bombardiers d'eau sont à l'œuvre. Tour de France, Evenepoel a remporté la 15e étape aujourd'hui, suivie par Pogacar, qui conserve son maillot jaune à l'issue de l'épreuve. Vingegaard a été contraint à l'abandon après une chute. Le Français sait que ça termine quant à lui à 1 minute du numéro 1 et perd son maillot blanc, mais limite la casse au niveau du classement général. Loi sur l'aide à mourir, le député Marc Ferracci a indiqué ne pas avoir compris la décision de Sébastien Lecornu de saisir le Conseil constitutionnel. Le député Renaissance a précisé ne pas être le seul à ne pas comprendre le geste du Premier ministre. La proposition de loi a été définitivement adoptée mercredi par le Parlement, mais Sébastien Lecornu a saisi le Conseil dès le mardi. Ses détracteurs voient cette action comme un aveu de son caractère déséquilibré. Guerre au Moyen-Orient, les hostilités se sont poursuivies aujourd'hui entre les États-Unis et l'Iran. Plusieurs sites militaires des gardiens de la Révolution ont été visés en représailles à la mort de 2 militaires américains tués en Jordanie, et ce malgré la signature d'un protocole d'accord entre les 2 pays. Ces attaques provoquent un embrasement dans toute la région. Lenny Kravitz a expliqué pourquoi il s'entraîne en jean ou en pantalon en cuir. Le chanteur porte ses pantalons sur scène, ce qui lui permet de caser...

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